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1: Je me dis que je vais me faire un peu de temps.

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Charles la ninoage présentement les mettent là ouais pour Hiwanora c'est 29 degrés. Les mettent aujourd'hui en là ouais pour Hiwanora c'était 31 degrés. Vent la wepo Hiwanora a vanté sorti façade soleil levant à 17 lieues par nè di tan et puis la pluie qui a tombé à 24 nè di tan bout à 2h après-midi à la wepo Hiwanora 6 mm et à la wepo George F.L. Charles 6.5 mm. La pluie qui a tombé à mois août à la wepo Hiwanora 19.9 mm et à la wepo George F.L. Charles 38.9 mm. Soleil est levé demain bon matin à 10 minutes pour 6 heures bon matin. Soleil est couché demain après-midi à 27 minutes après 6 heures soir. Vent là pour Hiwanora ka vanté sorti façade soleil levant à 18 lieues par nè di tan. 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

Oui, oui, à présent, il s'était. Ça, c'est là, nous avons ouvert ligne nous pour tant d'opinions. Et puis, on souhaite là, nous avons quitté Agricole parce que.

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